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0: Shang Yang, Vibes Cartel.
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1: Allez, excellent début d'après-midi. L'After Beach, ça démarre maintenant jusqu'à 18h. Je vous attends au 0800 009 800. Ça, c'est pour monter sur mon yacht, faire des plongeons, hein. Et repartir avec tout plein de cadeaux du cinéma, des concerts, du festival, tout ça. Ça se gagne en ce moment même sur Énergie. De la soirée aussi, puisque Génération La Casa, ça se gagne en ce moment même. N'hésitez pas à composer le numéro 0800 009 800. En tout cas, bon début d'après-midi, bonnes vacances, merci d'être des nôtres. On démarre de suite, on ne va pas trop traîner cet après-midi. Ayotel est à venir, ainsi que Fanny G. Et on n'oublie pas, n'oubliez pas que je vous attends. Aussi au 06 90 11 14 14. Excellent début.

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1: Alex, c'est dans le début d'après-midi, on vous souhaite de bonnes vacances. Si vous êtes sur la route, direction des plages, vous avez fait le bon choix. Ben oui, tranquille. On est en mode détendu cet après-midi encore et on vous offre la possibilité de plonger à partir de notre yacht. Et pour plonger, il vous suffit de nous appeler au 0800 009 800. Comme ça, moi, après, on choisit une tenue, on plonge, on récupère un cadeau et en remontant, on vérifie ce que c'est. Forcément, il y aura un gros cadeau. Il y a qui avec moi ?
2: Il y a Sandra avec vous.
1: Comment elle va, Sandra ?
2: Elle va bien.
1: Très bien, en vacances ?
2: Ouais, pas vraiment. En vacances avec les gosses.
1: Ce sont des vacances, Sandra ?
2: Non, ça mange toute la journée. Qu'est-ce qu'on fait ce matin ?
1: Pourquoi ? Parce que...
2: Non, ce ne sont pas des vacances.
1: Tu les regardes manger ?
2: Oui, voilà.
1: Hein, Sandra?
2: Oui, j'en ai regardé manger.
1: D'accord. C'est comme le bain. Quand tu les ramènes soit à la rivière ou en mer, tu les regardes se baigner, quoi.
2: Oui, voilà. Moi, je suis juste là pour regarder et plonger. Plonger à travers mon regard.
1: Et puis quand ils rentrent le soir, tu laves tout le monde et tu les regardes dormir.
2: Voilà.
1: Oh, chou. Bon, Sandra?
2: Oui?
1: Là, il n'y a pas de gosse, hein?
2: Non, il n'y a pas de gosse.
1: On est que tous les deux.
2: Oui.
1: Je t'invite à choisir ta tenue pour ton plongeon.
2: Ok. Je vais mettre ça par les gosses.
1: Depuis quand on plonge en Paris? Excuse-moi. J'ai pas encore compris.
2: Alors, je vais faire mon maillot une pièce et
1: je... Tu crois que t'as des choses à cacher?
2: Non, je vais plonger.
1: T'es arrivé là, t'es pas prête, quoi?
2: Non, non.
1: Le mec pas chiant. Je mets mon Paris. Au Vini ou avant qu'à sauter en Paris ou en qu'à faire un plongeon? Ah, Sandra?
2: Oui, oui, c'est bien ça.
1: Bon, allez, on plonge, hein?
2: Ok.
1: On y va. Là, maintenant, je te suis, Sandra.
2: Ok.
1: Décris-moi tout ce que, tu vois, quoi.
2: Tout ce que je vois, ou dans le ciel, ou dans l'eau?
1: Oh, ben, de l'eau, on les voit dans le ciel.
2: Ben, je vois une petite étoile de mer, deux BBM, de la croix, il y a quoi d'autre?
1: Vas-y, avance.
2: Oui, donc BBM, la croix.
1: Comment tu dis comme... C'est quoi le bébé? Le bébé quoi?
2: Le BBL et la croix.
1: C'est quoi le BBL?
2: BBL.
1: Mais c'est un poisson?
2: Oui, c'est un poisson.
1: Ah, j'ai le droit de ne pas connaître, hein. C'est pas du tout mon univers. Mais comme tu me fais découvrir, j'irai chercher ce que c'est. Et ça ressemble à quoi?
2: Ah ben, c'est un poisson qui a la forme de poisson et qui est orange.
1: Tu es en train de me parler de poisson d'aquarium?
2: Oui, voilà.
1: Ok, sorry. Allez, on avance.
2: Là, je vois une étoile de mer.
1: D'accord. Et tu vois qu'il n'y a aucun paquet? T'as pas envie de paquet, quelque chose?
2: Ah oui, oui, je vois un gros paquet. Non, il y a un coffre-fort. Je l'ouvre.
1: Tu récupères un paquet?
2: Je récupère des paquets.
1: Non, un, s'il te plaît.
2: Désolée, j'ai entendu. Je récupère un paquet, je l'ouvre.
1: Sandra?
2: Oui.
1: Je comprends mieux, la dame est blasée. Allez, on y va, Sandra, bouge-toi. On remonte?
2: Oui, je remonte.
1: Ah.
2: Avec mes paquets.
1: Un, avec ton paquet, j'en ouvrirai qu'un. Allez, on ouvre ça.
2: Ok.
1: Sandra?
2: Oui.
1: Alors, comme tu es en vacances, nous aussi, nous sommes en vacances, quoi.
2: Tout le monde est en vacances.
1: On va en profiter de ses vacances. D'accord. Bon, alors, pour profiter de tes vacances, dans ton paquet, il y a deux invitations pour Pacoland. Pacoland Vacances.
2: Oui.
1: Tu as deux invitations pour le concert de Fuck Lee vs Miss CGG. Et t'as encore deux invitations pour le concert de Fuck Lee vs Miss CGG. Ça te fait quatre invitations. Comme ça, tu pourras ramener tout le monde.
2: Merci.
1: Voilà. Je vais te souhaiter de bonnes vacances, un bel après-midi.
2: Merci.
1: À bientôt, Sandra.
2: À bientôt.
1: Allez, pour nous, ça sera Mimi. Tiens, Mimi. Mimi qui fait un carton. Mimi qui déchire tout sur son passage. La petite Mimi, elle débarque sur Énergie. Et là, on fait place à Dr Yaro. Confirmé. Excellent après-midi. Bonnes vacances. Merci de choisir Énergie. On est

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1: En tout cas, pour nous, tout va bien. Ben ouais, on a les hits qui vont bien, on a les auditeurs en pleine forme, en vacances en plus, qui en profitent. Et nous, on aime bien. On va saluer tous ceux qui nous laissent des petits messages via le WhatsApp. Je vais les citer ou pas? Je les cite ou pas? Non, je me retiens. En tout cas, merci d'être des nôtres. Merci d'être des nôtres cet après-midi encore. Je vous accompagne jusqu'à 18h. À 18h, on a rendez-vous avec la hitlist des vacances, comme on aime, des hits, les 10 hits les plus diffusés de la journée. Et puis juste après, on sera en mode énergie cool session. Ça, c'est histoire de bien amorcer la soirée. Écoute, tranquille. Y a qui avec moi?
2: Salut, c'est Marc de Maylan.
1: Comment elle va, Maëlan?
2: Ça va bien.
1: T'es en vacances?
2: Presque.
1: Presque?
2: Oui, à partir de vendredi.
1: Et t'as prévu quoi pour tes vacances?
2: Aïe, aïe, aïe, plein de choses.
1: Mais non, fais m'arriver, on va dire, aïe, aïe, aïe.
2: Vacances, mercredi, soirée, pour des yeux.
1: Parce que tu n'as pas commencé?
2: Oui, on a commencé, mais là, on pourra bien se lâcher.
1: Pourquoi? Parce que tu seras en congé.
2: Exactement.
1: Bon. Maylan.
2: Oui.
1: Je t'invite à choisir ta tenue.
2: Un maillot full paillette. Pour bien me voir.
1: Tu sais que ça excite.
2: On peut pas me rater.
1: Tu sais que ça excite les poissons.
2: Bah, hein? Ils me verront.
1: Les petites couleurs qui brillent. T'as jamais vu ça?
2: Pas plus.
1: C'est, elles ont l'impression que c'est un truc qui. Et elles vont, elles piquent dedans, quoi. Ils vont, ce sont des poissons. Moi, ça va plus, là. Bon, Maylan!
2: Oui. On plonge.
1: On y va.
2: C'est parti.
1: Je te suis, Maëlan.
2: Alors, on nage en direction des cadeaux.
1: Vas-y, tu sais où ils sont.
2: Je cherche un cadeau, le plus gros cadeau parmi tous les cadeaux. Il y en a un intéressant, là, au fond, sur la droite.
1: D'accord. On fait quoi?
2: Il a l'air intéressant, celui-là. Il est joli, il a l'air sympathique, il a l'air d'avoir des choses intéressantes à l'intérieur. On le prend et on remonte.
1: On fait ça de suite?
2: Vas-y.
1: Attends, on remonte, Maylan.
2: On remonte.
1: Maylan?
2: Oui.
1: Dans ton paquet, il y a deux places de cinéma TDS pour Spider-Man Brand New Day.
2: Oui.
1: Et encore deux places de ciné TDS toujours. Spider-Man Brand New Day.
2: C'est parfait, c'est génial.
1: Voilà, madame.
2: Merci.
1: Bon, je vais te souhaiter de bonnes vacances.
2: Merci beaucoup.
1: Pas d'abus?
2: Avec modération. Toujours.
1: Alors, j'aimerais que tu m'expliques le principe de la modération.
2: Alors, rentrer chez soi avec la voiture sans rien du tout et des clés et le téléphone. Voilà.
1: Sans abus.
2: Voilà, exactement.
1: D'accord. Parce que tu sais que quand des fois on commence, on sait pas à quel moment, hein.
2: Après, dès qu'on arrive à bon
1: port,
2: le reste.
1: D'accord. Ouais, pourquoi pas. Pourquoi pas. Voilà. En tout cas, bonnes vacances, Maëlan.
2: Merci beaucoup, bisous.
1: Allez, nous, on va faire sans modération avec les hits. Par contre, il y a Burna Boy et de suite, Millet, Maladie d'amour. On écoute ça dans la radio.

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1: Allez, excellent après-midi. Je ne sais pas pour vous, mais j'ai l'impression que c'est long. L'après-midi, l'heure ne défile pas, en fait. Vous n'avez pas cette impression? C'est peut-être le fait que le fait d'être sur l'eau. Peut-être. Peut-être. Il y a quelqu'un qui va me dire si je me trompe ou pas. Ton prénom?
2: Mélie.
1: Est-ce que tu peux éteindre ta radio? J'ai pas bien entendu ton prénom.
2: Mélie.
1: Mélie?
2: Oui.
1: Ça va, Mélie?
2: Oui, et vous?
1: Très bien. T'es en vacances?
2: Oui.
1: T'as pas l'impression que l'après-midi, tu trouves pas ça un petit peu long?
2: Oui, c'est très long.
1: Ouais, parce que... Je sais pas. J'ai déjà dormi, je me suis réveillé, je suis venu bosser, mais j'ai l'impression que ça dure, quoi.
2: Oui, ça dure longtemps.
1: Ouais, c'est bizarre.
2: C'est très chaud.
1: Ouais, c'est super bizarre. Bon, Mélie.
2: Oui.
1: On va regarder comment ça se passe sous l'eau.
2: Oui.
1: D'accord?
2: D'accord.
1: Je t'invite à choisir ta tenue.
2: Un bikini rose et fleuri.
1: Fleuri rose?
2: Oui.
1: D'accord, on voit ça ensemble. T'es prête à sauter?
2: Oui.
1: À plonger?
2: Ouais.
1: On y go, Mélie?
2: Là, je saute.
1: Et là, je t'écoute.
2: Là, je nage, oui, je saute. Je vois des poissons, des tortues. Ça rafraîchit.
1: Ça fait du bien, hein?
2: Ouais, ça fait du bien.
1: On a envie d'y rester.
2: Oui.
1: Vas-y, Mélie.
2: Là,
1: on avance.
2: D'accord.
1: J'en prends,
2: il est très coloré, très rouge, jaune, Copacabana, multicolore.
1: D'accord.
2: Je remonte avec.
1: Mais d'accord, on va remonter gentiment. Mélie, je l'ouvre. Hein.
2: D'accord.
1: Alors, dedans, tu as deux invitations pour Pacoland Vacances. Tu as deux invitations pour Giga Games GP Gaming. Et encore deux invitations pour le Giga Games.
2: Super.
1: Voilà, comme ça, tu pourras faire une petite sortie en groupe.
2: Ouais.
1: Avec les gens que tu auras choisis.
2: D'accord.
1: Ok?
2: Oui.
1: Bon, t'es de quel côté, là?
2: Hein?
1: Mélie?
2: Oui.
1: T'es de quel côté?
2: Mornalo.
1: Bon, ça se passe bien? Mélie?
2: Oui, attendez, vous pouvez répéter, s'il vous plaît?
1: Tout va bien pour toi?
2: Oui, tout va très bien.
1: Bon, d'accord. Bon, ben, je te souhaite de bonnes vacances, un bel après-midi.
2: Merci.
1: À bientôt, Mélie. La suite pour nous, ça sera OK avec Classic Frescobar. Et puis on va se bouger un peu. DJ Stéry dans la radio, rouler la fesse.

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1: Allez, on est vraiment en mode détente. On va en profiter pour saluer tous ceux qui nous envoient des messages via le 06 90 11 14 14. Ce numéro pour les WhatsApp Énergie. Alors, on va saluer Sandra. Sandra, renvoie-moi un message. Ben ouais, Sandra nous dit non, toujours pas. C'est parce qu'elle n'a pas reçu... on ne cache rien. Elle n'a pas reçu ses passes. Il y a François.

0: message en me disant « J'ai l'impression que tu étais malade. » Mais non, je ne suis pas malade, Linda, je suis en pleine forme. Je te souhaite une très belle, je vous souhaite à tous d'ailleurs, une très belle soirée. En attendant, ben, on a rendez-vous à 18h avec la hitlist des vacances. Juste après, Énergie Cool Session. Ça va, Marie-Flore? T'es pas obligé de me regarder de travers. T'es pas obligé de me regarder de travers. Fais-moi des bisous, tout ce que tu veux, mais les gros yeux, non. Pas ce soir. Pas ce soir. Hein? En tout cas, je vous souhaite à tous une belle soirée. Soyez vigilants, je lâche un signal. Je l'ai annoncé. La suite, ça va se passer avec encore les hits que vous aimez. Il y a X-Men, Shakira et Calypso.
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1: Allez, excellent début de soirée, merci de choisir Énergie, je vous accompagne jusqu'à 18h. Le rendez-vous à 18h, c'est la Hitlist Énergie, c'est le classement des 10 hits les plus diffusés de la journée, c'est-à-dire les plus streamés, non, les plus diffusés de la journée. On va faire ça comme ça, et juste après on sera en mode Énergie Cool Session. Il y a quelqu'un avec moi?
2: Oui.
1: Ton prénom?
2: Marie-Madeleine.
1: Ça va, Marie-Madeleine?
2: Oui, ça va bien, merci.
1: T'as la forme?
2: J'ai la forme, oui, parce que j'ai réussi à avoir l'antenne.
1: Mais tu vois, il fallait que tu insistes un peu, quoi.
2: Et voilà, c'est ça.
1: Ouais. Bon, Marie-Madeleine, je vais t'inviter
2: à plonger.
1: Hein?
2: Je suis prête à plonger.
1: Non, mais on peut plonger tout nu quand même.
2: Non, on va plonger tout nu, mais moi, j'ai mis en combinaison, les mains.
1: Mais vas-y, c'est ça que je t'invitais à faire.
2: Ah, ben, j'ai mis une combinaison de plongée avec ma bouteille de plongée.
1: D'accord, Marie-Madeleine. Qu'est-ce que j'ai à dire? Bon, t'es prête, vraiment, t'es vraiment prête?
2: Vraiment, vraiment prête.
1: Bon, allez, on plonge. Et maintenant, tu me décris tout ce que tu vois.
2: Alors, comme moi, j'ai ma combinaison et ma bouteille de plongée, je descends jusqu'au fond et là, je vois les coraux de toutes les couleurs, multicolores. Les poissons.
1: C'est ton mode magique.
2: Exactement. De jolis petits poissons. Et entre-temps, j'ai vu un dorique. Alors, ceux qui écoutent le Max Morning sauront c'est quoi le dorique.
1: Et ceux qui n'ont pas écouté et qui ne savent pas, alors décris-moi le dorique.
2: Alors, il y avait un matin, il y avait, comme Audrey qui l'oublie tout le temps, mais il a des pertes de mémoire, je ne sais pas trop quoi, on l'avait surnommé dorique par rapport au poisson dorique dans un dessin animé.
1: D'accord, c'est un mélange entre Audrey et Dory.
2: Exactement.
1: Voilà. Les garçons à qui on souhaite de bonnes vacances.
2: Tout à fait.
1: Bon, allez, on avance toujours.
2: Donc, je continue. Voilà, on avance. Ah, je pense que j'ai trouvé un coffre, un joli coffre doré.
1: Il y a quoi dans ton coffre?
2: Il y a un gros paquet. Là, je vais remonter pour ramener mon paquet, voir ce qu'il y a dedans.
1: D'accord, on remonte. Marie-Madeleine!
2: Oui.
1: Dans ton paquet, il y a deux places de cinéma TDS pour aller voir Spider-Man A Brand New Day.
2: Parfait.
1: Il y a encore deux places de ciné. En fait, ça t'en fait quatre. Et tu iras avec les personnes de ton choix.
2: Ah, c'est gentil. Merci beaucoup.
1: Et je vais te souhaiter une belle soirée et de bonnes vacances.
2: Merci.
1: Allez, gros bisous. Aussi. À bientôt.
2: À bientôt.
1: Et puis, reste-nous fidèles, Marie-Magdeleine.
2: Ouais,
1: parce que bon, les garçons, ils sont en vacances, mais toi, t'es toujours là, quoi.
2: Exactement.
1: Ok, ben on te fait des bisous, bonne soirée.
2: Merci à toi aussi, auditeurs.
1: Allez, gros bisous. La suite, ça sera avec Rihanna à Sabanton, et moi, je vous donne rendez-vous demain à partir de 15h pour l'After Beach Energy. On fera encore des petits plongeons tranquillou, on repartira avec tout plein de cadeaux. Je vous souhaite une belle soirée.

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